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2: Bonjour à tous et à toutes. Le défi Wind, c'est à la plage des Chalets à Gruissan-Plage du 14 au 16 mai. Chaque année, Gruissan se transforme en théâtre des rêves pour tous ceux qui cherchent à repousser les limites de la glisse. Ces événements ne sont pas juste des compétitions, ils sont une célébration de la liberté et de l'adrénaline. Après le spectacle sur l'eau, rendez-vous à terre pour déambuler entre les stands du village glisse. Au-delà du sport, vous profiterez de nombreuses animations et des soirées musicales au bord de la plage. Alors que vous soyez un rider aguerri ou un spectateur émerveillé, ne manquez pas ce rendez-vous avec l'exceptionnel. Gruissan vous attend pour vivre des moments de pure magie où l'esprit de la glisse souffle plus fort que jamais. Le défi Wind, c'est le plus grand rassemblement mondial de windsurfers. Ici, amateurs et pros partagent la même ligne de départ pour une aventure humaine et sportive hors du commun. Artiste à suivre, c'est à Bugarache du 14 au 15 mai. Comme chaque année, le festival Artiste à suivre propose en parallèle des expositions une programmation artistique riche et pluridisciplinaire. Tout au long du festival, des artistes du spectacle vivant, poètes, musiciens, danseurs, clowns et chanteurs investiront rues, jardins et places de village. L'heure des assassins, c'est à Carcassonne au théâtre Jalary le 19 mai à 20h30. Après le succès du cercle de Whitechapel et les voyageurs du crime, Julien Lefebvre récidive avec une nouvelle comédie policière riche en rebondissements dont l'action se situe au début du XXe siècle dans l'univers feutré d'un célèbre théâtre londonien. Nuit des musées au musée de l'imprimerie à Limoux le 23 mai de 18h à 22h. Visite sur le thème de la typographie de Gutenberg à nos jours. Démonstration d'impression, explication d'autres styles d'impression comme la lithographie et la gravure taille douce. Pour fêter ses 20 ans, le musée archéologique de Brame vous invite à un voyage dans le temps à l'occasion des journées historiques organisées le samedi 23 et dimanche 24 mai. Tout au long du week-end, le parc des Essarts se transformera en campement gallo-romain et médiéval où ateliers, démonstrations et rencontres feront revivre les gestes et les savoir-faire d'autrefois. C'est un week-end festif, immersif et accessible à tous pour découvrir l'histoire autrement au plus près des collections du musée. Fête de la nature, une clairière, des chênes, un moulin à eau. C'est le 24 mai de 14h30 à 16h30. L'association Le Moulin de la Pommelle organise un atelier d'écriture dans le cadre de la fête de la nature. L'atelier est ouvert à 12 personnes à partir de 16 ans. En parallèle, un atelier libre de dessin pour enfants et jeunes sera à disposition. Une visite du moulin est prévue à partir de 15h30. Une buvette sur place permet de se poser sous les chênes. L'association de danse La Murietta organise un spectacle le 30 mai au théâtre Naloba de Penautier. Tarif unique 15€, gratuit pour les moins de 12 ans. Au programme Bollywood, flamenco, cabaret et guitare flamenco. La 6e édition de la fête de l'environnement sera organisée par la mairie de Brame dans le parc des Essarts le 30 mai dès 10h. Au programme, des animations familiales, des jeux, de la grimpe dans les arbres, un marché bio et artisanal, des ateliers, une conférence animée par Serge Zaka, des démonstrations et des spectacles rythmeront cette journée. La ville de Carcassonne présente l'édition 2026 de la fête du Tour. Animation 100% gratuite, les équipements sont fournis. À 14h, accueil et ouverture des stands, départ de différentes sorties de vélo, animation non-stop, ouverte à tous. Parcours d'initiation vélo encadré par les éducateurs de la ville, sensibilisation à la sécurité routière, atelier initiation et de découverte, atelier réparation et entretien et jeux de loi par Carcavélo, stand associatif et animation. Marché des producteurs de pays, C'est le 27 juin de 9h à 18h à la cité médiévale Place du Prado. Les marchés de producteurs de pays vous garantissent des produits en direct du producteur au consommateur. Ici, pas d'intermédiaire, juste de la qualité, de la fraîcheur et surtout de la convivialité. Réservés exclusivement aux producteurs fermiers et artisans, ces marchés mettent à l'honneur toute la richesse du territoire audois. Un événement proposé par l'association Bienvenue à la ferme, la ville de Carcassonne et la Chambre d'agriculture de l'Aude. Merci de votre attention, c'était votre agenda sur Contact FM Occitanie.
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1: Bonjour et bienvenue au MAG de l'environnement. Aujourd'hui, nous accueillons Delphine Rousseau, ingénieure en bâtiment, qui va nous parler construction et rénovation écologique et participative. Bonjour Delphine.
2: Bonjour.
1: Alors, est-ce que tu pourrais commencer par te présenter un peu pour nous expliquer ce que tu fais, d'où tu viens?
2: Avec plaisir. Moi, j'ai fait des études d'ingénieur en bâtiment et un double cursus en architecture. J'ai travaillé pour des grands groupes internationaux pendant une dizaine d'années. Et quand la dissonance cognitive entre les projets sur lesquels je travaillais et mes valeurs sont devenues beaucoup trop étouffantes, j'ai fait un pas de côté. Donc aujourd'hui, je suis revenue dans ma région d'enfance et je me consacre à la construction et la rénovation écologique et à la sensibilisation à l'environnement dans l'Aude et dans l'Ariège.
1: Un pas de côté, c'est-à-dire qu'il faut un peu tout réinventer, quoi.
2: Exactement. À l'école, on m'a beaucoup appris à mettre en place, à couler du béton, à mettre en place des produits plastiques et industrialisés, précoller, rainurer languette. Il fallait être rentable et rapide. Et j'ai voulu faire mon métier différemment.
1: Bon, alors, l'éco-construction, faire un pas de côté, c'est bien. Mais donc, faire un pas de côté, j'imagine, c'est par rapport à tout ce qui est l'approche industrielle, le bâtiment, le fait que ça pollue énormément. C'est un des premiers producteurs de pollution en France, des choses comme ça. Et aussi, c'est une manière de travailler, le bâtiment, qui est assez particulière, assez misogyne, assez difficile d'inclusion. Et donc, en fait, faire ce pas de côté, j'imagine que c'est un parcours de vie, mais c'est aussi un combat pour des enjeux. Est-ce que tu pourrais nous faire un petit point sur les enjeux qui te concernent le plus?
2: Ah, parfait. Quand j'ai voulu faire mon métier différemment, j'ai eu besoin de prendre confiance dans les méthodes de construction alternatives et naturelles. Et parce qu'on ne les avait pas étudiés à l'école, parce que ça ne se calcule pas forcément. Et j'ai commencé par faire des visites de maison et des visites de chantier, qui sont organisées particulièrement tous les mois avec l'association Écorce en Ariège. J'ai fait des woofing et des chantiers participatifs. Alors qu'est-ce que c'est un chantier participatif? C'est un moment, c'est une expérience de solidarité et de transmission de compétences où on va construire ensemble. Donc concrètement, on peut aller passer une journée, une semaine ou un mois chez des personnes qui ont un chantier écologique.
1: On est dans l'éducation populaire.
2: Exactement. Donc on travaille ensemble toute la journée contre le repas et le logis. Tous les outils et les équipements de protection sont fournis. Et puis, généralement, il y a un professionnel qui va venir nous apprendre et transmettre les gestes et son savoir.
1: Alors, je vais juste revenir sur un petit point. Cette notion de contre-repas et logis, c'est dans une notion d'hospitalité, c'est pas dans une notion de rétribution, on est d'accord?
2: C'est tout à fait dans une logique d'hospitalité et d'accueil. Et personnellement, je trouve que c'est une manière merveilleuse de rencontrer des personnes accueillantes autour de chez soi et de passer des vacances avec ses proches. On mange de bons repas, on partage plein de choses et on va se coucher fatigué. Donc on dort bien.
1: Donc aussi un pas de côté sur la notion de partage plutôt que d'exploitation.
2: Exactement. Les chantiers participatifs ont une place importante dans ma vie parce que ça m'a permis de créer du lien fort avec des personnes inspirantes autour de chez moi. On peut venir y chercher un espace bienveillant pour se développer ou faire une transition personnelle ou venir chercher quelque chose de plus technique et pointu sur un sujet sans avoir à passer par une formation. Et comme tu disais tout à l'heure, en tant que femme, on peut pas dire que les chantiers conventionnels soient très inclusifs. Et en travaillant bénévolement chez quelqu'un qui a le souci de bien faire pour chez lui, on peut travailler sans course à la performance. Donc chacun et chacune peut travailler à son rythme, poser toutes les questions qu'il veut sans être jugé, prendre le temps de bien faire les gestes, porter des charges adaptées à ses capacités, il n'y a pas de petits coups de main. D'ailleurs, si on regarde chez Twiza, 60% des porteurs de projets sont en fait des porteuses de projets et la plupart des bénévoles sont des femmes.
1: Twiza Réseau, qui est une association. Tout à l'heure, tu parlais de woofing. Le woofing, on va dire, c'est le côté agricole ou c'est l'entraide au niveau agricole. Et Twiza Réseau, on pourrait dire que c'est la plateforme ou le site qui sert l'association qui sert à faire de l'entraide dans le bâtiment.
2: Exactement. Aujourd'hui, c'est une coopérative qui est sur toute la francophonie. Donc, vous pouvez aussi en profiter pour aller visiter la Belgique, le Luxembourg. Et qui permet de mettre en relation des porteurs et des porteuses de projets et des bénévoles.
1: Quand on fait un chantier participatif, est-ce que c'est forcément de l'éco-construction? On est forcément sur des matériaux, sur des pratiques spécifiques?
2: Je pense que oui, la plupart du temps, c'est quand même ce qui est encouragé, c'est ce que les gens vont chercher. En fait, concernant l'environnement, les matériaux industrialisés qu'on utilise conventionnellement dans le bâtiment, ils ont un bilan carbone très lourd. Ils se recyclent souvent très mal parce qu'ils sont collés entre eux. Ou alors c'est des émulsions de plastique où il y a voilà. Ils impactent aussi la qualité de l'air en émettant des composés organiques volatiles qui sont très nocifs pour la santé. Et puis ils viennent de loin et on a peu d'informations sur leur chaîne de fabrication et de production. La mise en œuvre de matériaux qui sont bruts et naturels comme la chaux, la terre, la paille, la chaîne vote, ça permet de faire une rénovation ou une construction très bas carbone en faisant travailler nos voisins agriculteurs. Et ces matériaux sont recyclables, puisqu'il suffit de les jeter au potager à la fin du chantier s'il y en a des restes, et ils créent très peu de pollution. Voilà, le problème, c'est que ces matériaux, ils nécessitent plus de temps à mettre en œuvre. Et les chantiers participatifs, c'est une solution plutôt joyeuse et fédératrice pour mettre en place des bottes de paille dans les murs, ou rejointer une façade à la chaux, faire des enduits de terre. Et les chantiers participatifs vont dans le sens de la résilience, puisqu'on minimise les impacts sur les frontières planétaires et les besoins en énergie, et au contraire, on maximise les interactions humaines.
1: Oui, ce qui veut dire qu'en fait, on fait une sorte un peu de pas de côté. Pour le coup, là, tu fais le pas de côté. On revient sur des approches donc d'éducation populaire qui sont sur des notions de commun, sur les ressources matérielles, mais aussi sur les personnes, où on va plutôt valoriser le travail et l'entraide avec les ressources qui ont des impacts plus négatifs. Et aussi un autre commun qui est la connaissance, la richesse du savoir-faire par l'échange et l'apprentissage de manière festive et de proximité. Donc ça, c'est quelque chose qu'on va pouvoir découvrir sur des cas concrets, sur ce que tu vas faire. Mais alors ça va être juste après la petite pause musicale, à l'instant.

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1: Et nous voici de retour au MAC de l'environnement avec Delphine Rousseau qui vient nous parler éco-construction et éducation populaire avec les chantiers participatifs. Alors dans la première partie, tu nous as posé le décor et expliqué ton point de vue. Pourrais-tu nous en dire ce que tu fais de manière concrète? Par exemple, le métier du bâtiment, tout ce qui est la construction, ça représente beaucoup de métiers différents, que ce soit artisan, concepteur, maître d'œuvre, marchand de matériaux, l'accompagnement ou les chantiers participatifs, ça se fait à tous ces niveaux-là?
2: Alors, les chantiers participatifs, ils ont surtout lieu lors de la mise en œuvre. Donc vraiment, une fois qu'on a commandé les matériaux, on va faire un chantier participatif au moment de mettre en place les bottes de paille, poser l'isolation, monter la charpente.
1: Ok, même monter la charpente, ou quoi, c'est-à-dire qu'on peut faire des parties de chantier un peu complexes
2: Ah oui, ouais. Oui, on peut faire des parties très techniques, on peut même voir le béton si c'est une partie dont on a besoin pour notre projet. On peut aller sur des choses très techniques comme la soudure, la zingrie. Il suffit de participer au chantier au bon moment.
1: Et donc ces chantiers, ils sont construits sur les compétences de quoi? Il y a les particuliers qui vont construire eux-mêmes, qui sont censés avoir les compétences?
2: Alors dans beaucoup de cas, les gens qui se lancent dans un projet de construction, ils seront quand même passés par d'autres chantiers participatifs et par de la formation. Donc souvent, il y a des choses qu'ils savent faire eux-mêmes. Mais le mieux dans les chantiers participatifs, c'est quand il y a un professionnel qui vient et qui va transmettre son métier, ses gestes, toujours limités au cas qu'on va voir.
1: Un chantier participatif, ça ne veut pas dire tout le monde qui fait n'importe quoi, ça va dans tous les sens. C'est-à-dire qu'il y a quand même l'idée, c'est que c'est toujours sur un objectif de construire une maison. Donc il y a un petit peu de... on va s'appliquer, il y a toujours une recherche de qualité quand même.
2: Alors quand on travaille avec des matériaux de construction écologique, souvent c'est pour chez soi. Et on a vraiment un souci de bien faire qui est important. On a aussi un grand souci de la sécurité et du bien-être des gens qui viennent passer

Bonjour, bonjour à tous. À la une, le drame de Sarreguemines. Le rectorat de Nancy Metz a confirmé hier que la petite Sarah, 9 ans, retrouvée morte chez elle en octobre dernier, a bien été victime de faits graves de harcèlement scolaire. Moqueries répétées sur son poids, vols et coups. Les conclusions ont été transmises au parquet. L'ultra-droite n'a pas défilé à Paris. Le Conseil d'État a confirmé l'interdiction hier de la marche du comité du 9 mai. 9 personnes ont été placées en garde à vue pour participation à un groupe violent. La contre-manifestation antifasciste avait, elle, aussi été interdite. Du côté du Nord, à Plaisant, le maire sans étiquette de Oisier, Steve Banche, a été agressé avant-hier en marge du 8 mai par un homme mécontent de ne pas avoir obtenu de logement social. L'élu souffre de luxation de l'épaule et de blessures au visage. L'agresseur a été placé en garde à vue. Sur le plan politique à présent, Florent Philippot, président des Patriotes, a annoncé hier sa candidature à la présidentielle 2027. Le souverainiste défend une sortie de l'Union européenne et de l'OTAN. Il dit pouvoir réunir cette fois-ci les 500 parrainages d'élus contre un seul en 2022. Et également, Emmanuel Macron a ravivé hier la flamme du soldat inconnu sous l'Arc de Triomphe. C'était son dernier 8 mai à l'Élysée, à un an de la fin de son quinquennat. À noter aussi, la pression ne relâche pas à la pompe. Le gazole se négocie autour de 2,20€ de le litre, près de 50 centimes de plus qu'en février. Sur un fond d'un baril repassé au-dessus des 111$. Et enfin, côté culture, dernière heure pour tenter sa chance au Festival de Cannes. Les inscriptions

0: Le tirage au sort des places se ferme ce soir à 18h. La 79e édition s'ouvrira mardi avec la Vénus électrique de Pierre Salvodari. C'était votre flash information. Passez un bon dimanche à toutes et à tous.
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2: Bonjour à tous et à toutes. Le défi Wind, c'est à la plage des Chalets à Gruissan-Plage du 14 au 16 mai. Chaque année, Gruissan se transforme en théâtre des rêves pour tous ceux qui cherchent à repousser les limites de la glisse. Ces événements ne sont pas juste des compétitions, ils sont une célébration de la liberté et de l'adrénaline. Après le spectacle sur l'eau, rendez-vous à terre pour déambuler entre les stands du village glisse. Au-delà du sport, vous profiterez de nombreuses animations et des soirées musicales au bord de la plage. Alors que vous soyez un rider aguerri ou un spectateur émerveillé, ne manquez pas ce rendez-vous avec l'exceptionnel. Gruissan vous attend pour vivre des moments de pure magie où l'esprit de la glisse souffle plus fort que jamais. Le défi Wind, c'est le plus grand rassemblement mondial de windsurfers. Ici, amateurs et pros partagent la même ligne de départ pour une aventure humaine et sportive hors du commun. Artiste à suivre, c'est à Bugarach du 14 au 15 mai. Comme chaque année, le festival Artiste à suivre propose en parallèle des expositions une programmation artistique riche et pluridisciplinaire. Tout au long du festival, des artistes du spectacle vivant, poètes, musiciens, danseurs, clowns et chanteurs investiront rues, jardins et places de village. L'heure des assassins, c'est à Carcassonne au théâtre Jalary le 19 mai à 20h30. Après le succès du cercle de Whitechapel et les voyageurs du crime, Julien Lefebvre récidive avec une nouvelle comédie policière riche en rebondissements dont l'action se situe au début du XXe siècle dans l'univers feutré d'un célèbre théâtre londonien. Nuit des musées au musée de l'imprimerie à Limoux le 23 mai de 18h à 22h. Visite sur le thème de la typographie de Gutenberg à nos jours. Démonstration d'impression, explication d'autres styles d'impression comme la lithographie et la gravure taille douce. Pour fêter ses 20 ans, le musée archéologique de Brême vous invite à un voyage dans le temps à l'occasion des journées historiques organisées le samedi 23 et dimanche 24 mai. Tout au long du week-end, le parc des Essarts se transformera en campement gallo-romain et médiéval où ateliers, démonstrations et rencontres feront revivre les gestes et les savoir-faire d'autrefois. C'est un week-end festif, immersif et accessible à tous pour découvrir l'histoire autrement au plus près des collections du musée. Fête de la nature, une clairière, des chênes, un moulin à eau. C'est le 24 mai de 14h30 à 16h30. L'association Le Moulin de la Pommelle organise un atelier d'écriture dans le cadre de la fête de la nature. L'atelier est ouvert à 12 personnes à partir de 16 ans. En parallèle, un atelier libre de dessin pour enfants et jeunes sera à disposition. Une visite du moulin est prévue à partir de 15h30. Une buvette sur place permet de se poser sous les chênes. L'association de danse La Murietta organise un spectacle le 30 mai au théâtre Naloba de Penautier. Tarif unique 15 euros, gratuit pour les moins de 12 ans. Au programme Bollywood, flamenco, cabaret et guitare flamenco. La 6e édition de la fête de l'environnement sera organisée par la mairie de Brême dans le parc des Essarts le 30 mai dès 10h. Au programme, des animations familiales, des jeux, de la grimpe dans les arbres, un marché bio et artisanal, des ateliers, une conférence animée par Serge Zaka, des démonstrations et des spectacles rythmeront cette journée. La ville de Carcassonne présente l'édition 2026 de la Fête du Tour. Animation 100% gratuite, les équipements sont fournis. À 14h, accueil et ouverture des stands, départ de différentes sorties de vélo, animation non-stop, ouverte à tous. Parcours d'initiation vélo encadré par les éducateurs de la ville, sensibilisation à la sécurité routière, atelier initiation et de découverte, atelier réparation et entretien, et jeux de loi par Carcavélo, stand associatif et animation. Marché des producteurs de pays, c'est le 27 juin de 9h à 18h à la cité médiévale Place du Prado. Les marchés de producteurs de pays vous garantissent des produits en direct du producteur au consommateur. Ici, pas d'intermédiaire, juste de la qualité, de la fraîcheur et surtout de la convivialité. Réservés exclusivement aux producteurs fermiers et artisans, ces marchés mettent à l'honneur toute la richesse du territoire audois. Un événement proposé par l'association Bienvenue à la ferme, la ville de Carcassonne et la Chambre d'agriculture de l'Aude. Merci de votre attention, c'était votre agenda sur Contact FM Occitanie.
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Bonjour, bonjour à tous. C'est la une, le drame de Sarreguemines. Le rectorat de Nancy Metz a confirmé hier que la petite Sarah, 9 ans, retrouvée morte chez elle en octobre dernier, a bien été victime de faits graves de harcèlement scolaire. Moqueries répétées sur son poids, vols et coups. Les conclusions ont été transmises au parquet. L'ultra-droite n'a pas défilé à Paris. Le Conseil d'État a confirmé l'interdiction hier de la marche du comité du 9 mai. 9 personnes ont été placées en garde à vue pour participation à un groupe violent. La contre-manifestation antifasciste avait, elle, aussi été interdite. Du côté du Nord, à Plaisant, le maire sans étiquette de Oisier, Steve Banche, a été agressé avant-hier en marge du 8 mai par un homme mécontent de ne pas avoir obtenu de logement social. L'élu souffre de luxation de l'épaule et de blessures au visage. L'agresseur a été placé en garde à vue. Sur le plan politique à présent, Florent Philippot, président des Patriotes, a annoncé hier sa candidature à la présidentielle 2027. Le souverainiste défend une sortie de l'Union européenne et de l'OTAN. Il dit pouvoir réunir cette fois-ci les 500 parrainages d'élus contre un seul en 2022. Et également, Emmanuel Macron a ravivé hier la flamme du soldat inconnu sous l'Arc de Triomphe. C'était son dernier 8 mai à l'Élysée, à un an de la fin de son quinquennat. À noter aussi, la pression ne relâche pas à la pompe. Le gazole se négocie autour de 2,20€ le litre, près de 50 centimes de plus qu'en février. Sur un fond d'un baril repassé au-dessus des 111$. Et enfin, côté culture... Dernière heure pour tenter sa chance au Festival de Cannes. Les inscriptions au tirage au sort des places se ferment ce soir à 18h. La 79e édition s'ouvrira mardi avec la Vénus électrique de Pierre Salvodari. C'était votre flash information. Passez un bon dimanche à toutes et à tous.

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2: Bonjour à tous et à toutes. Le défi Wind, c'est à la plage des Chalets à Gruissan-Plage du 14 au 16 mai. Chaque année, Gruissan se transforme en théâtre des rêves pour tous ceux qui cherchent à repousser les limites de la glisse. Ces événements ne sont pas juste des compétitions, ils sont une célébration de la liberté et de l'adrénaline. Après le spectacle sur l'eau, rendez-vous à terre pour déambuler entre les stands du village glisse. Au-delà du sport, vous profiterez de nombreuses animations et des soirées musicales au bord de la plage. Alors que vous soyez un rider aguerri ou un spectateur émerveillé, ne manquez pas ce rendez-vous avec l'exceptionnel. Gruissan vous attend pour vivre des moments de pure magie où l'esprit de la glisse souffle plus fort que jamais. Le défi Wind, c'est le plus grand rassemblement mondial de windsurfers. Ici, amateurs et pros partagent la même ligne de départ pour une aventure humaine et sportive hors du commun. Artiste à suivre, c'est à Bugarache du 14 au 15 mai. Comme chaque année, le festival Artistes à suivre propose en parallèle des expositions une programmation artistique riche et pluridisciplinaire. Tout au long du festival, des artistes du spectacle vivant, poètes, musiciens, danseurs, clowns et chanteurs investiront rues, jardins et places de village. L'heure des assassins, c'est à Carcassonne au théâtre Jean Larry le 19 mai à 20h30. Après le succès du cercle de Whitechapel et les voyageurs du crime, Julien Lefebvre récidive avec une nouvelle comédie policière riche en rebondissements dont l'action se situe au début du XXe siècle dans l'univers feutré d'un célèbre théâtre londonien. Nuit des musées au musée de l'imprimerie à Limoux le 23 mai de 18h à 22h. Visite sur le thème de la typographie de Gutenberg à nos jours. Démonstration d'impression, explication d'autres styles d'impression comme la lithographie et la gravure taille douce. Pour fêter ses 20 ans, le musée archéologique de Bram vous invite à un voyage dans le temps à l'occasion des journées historiques organisées le samedi 23 et dimanche 24 mai. Tout au long du week-end, le parc des Essarts se transformera en campement gallo-romain et médiéval où ateliers, démonstrations et rencontres feront revivre les gestes et les savoir-faire d'autrefois. C'est un week-end festif, immersif et accessible à tous pour découvrir l'histoire autrement au plus près des collections du musée. Fête de la nature, une clairière, des chênes, un moulin à eau. C'est le 24 mai de 14h30 à 16h30. L'association Le Moulin de la Pommelle organise un atelier d'écriture dans le cadre de la fête de la nature. L'atelier est ouvert à 12 personnes à partir de 16 ans. En parallèle, un atelier libre de dessin pour enfants et jeunes sera à disposition. Une visite du moulin est prévue à partir de 15h30. Une buvette sur place permet de se poser sous les chênes. L'association de danse La Murietta organise un spectacle le 30 mai au théâtre Naloba de Penautier. Tarif unique 15 euros, gratuit pour les moins de 12 ans. Au programme Bollywood, flamenco, cabaret et guitare flamenco. La 6e édition de la fête de l'environnement sera organisée par la mairie de Bram dans le parc des Essarts le 30 mai dès 10h. Au programme, des animations familiales, des jeux, de la grimpe dans les arbres, un marché bio et artisanal, des ateliers, une conférence animée par Serge Zaka, des démonstrations et des spectacles rythmeront cette journée. La ville de Carcassonne présente l'édition 2026 de la fête du Tour. Animation 100% gratuite, les équipements sont fournis. À 14h, accueil et ouverture des stands, départ de différentes sorties de vélo, animation non-stop, ouverte à tous. Parcours d'initiation vélo encadré par les éducateurs de la ville, sensibilisation à la sécurité routière, atelier initiation et de découverte, atelier réparation et entretien et jeu de loi par Carcavélo, stand associatif et animation. Marché des producteurs de pays, c'est le 27 juin de 9h à 18h à la cité médiévale Place du Prado. Les marchés de producteurs de pays vous garantissent des produits en direct du producteur au consommateur. Ici, pas d'intermédiaire, juste de la qualité, de la fraîcheur et surtout de la convivialité. Réservés exclusivement aux producteurs fermiers et artisans, ces marchés mettent à l'honneur toute la richesse du territoire audois. Un événement proposé par l'association Bienvenue à la ferme, la ville de Carcassonne et la Chambre d'agriculture de l'Aude. Merci de votre attention, c'était votre agenda sur Contact FM Occitanie.
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1: 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Malika Le Guen.
2: Bonjour à tous et à toutes. Le défi Wind, c'est à la plage des Chalets à Gruissan-Plage du 14 au 16 mai. Chaque année, Gruissan se transforme en théâtre des rêves pour tous ceux qui cherchent à repousser les limites de la glisse. Ces événements ne sont pas juste des compétitions, ils sont une célébration de la liberté et de l'adrénaline. Après le spectacle sur l'eau, rendez-vous à terre pour déambuler entre les stands du village glisse. Au-delà du sport, vous profiterez de nombreuses animations et des soirées musicales au bord de la plage. Alors que vous soyez un rider aguerri ou un spectateur émerveillé, ne manquez pas ce rendez-vous avec l'exceptionnel. Gruissan vous attend pour vivre des moments de pure magie où l'esprit de la glisse souffle plus fort que jamais. Le défi Wind, c'est le plus grand rassemblement mondial de windsurfers. Ici, amateurs et pros partagent la même ligne de départ pour une aventure humaine et sportive hors du commun. Artistes à suivre, c'est à Bugarache du 14 au 15 mai. Comme chaque année, le festival Artistes à suivre propose en parallèle des expositions une programmation artistique riche et pluridisciplinaire. Tout au long du festival, des artistes du spectacle vivant, poètes, musiciens, danseurs, clowns et chanteurs investiront rues, jardins et places de village. L'heure des assassins, c'est à Carcassonne au théâtre Jean Larry le 19 mai à 20h30. Après le succès du cercle de Whitechapel et les voyageurs du crime, Julien Lefebvre récidive avec une nouvelle comédie policière riche en rebondissements dont l'action se situe au début du XXe siècle dans l'univers feutré d'un célèbre théâtre londonien. Nuit des musées au musée de l'imprimerie à Limoux le 23 mai de 18h à 22h. Visite sur le thème de la typographie de Gutenberg à nos jours. Démonstration d'impression, explication d'autres styles d'impression comme la lithographie et la gravure taille douce. Pour fêter ses 20 ans, le musée archéologique de Bram vous invite à un voyage dans le temps à l'occasion des journées historiques organisées le samedi 23 et dimanche 24 mai. Tout au long du week-end, le parc des Essarts se transformera en campement gallo-romain et médiéval où ateliers, démonstrations et rencontres feront revivre les gestes et les savoir-faire d'autrefois. C'est un week-end festif, immersif et accessible à tous pour découvrir l'histoire autrement au plus près des collections du musée. Fête de la nature, une clairière, des chênes, un moulin à eau. C'est le 24 mai de 14h30 à 16h30. L'association Le Moulin de la Pommelle organise un atelier d'écriture dans le cadre de la fête de la nature. L'atelier est ouvert à 12 personnes à partir de 16 ans. En parallèle, un atelier libre de dessin pour enfants et jeunes sera à disposition. Une visite du moulin est prévue à partir de 15h30. Une buvette sur place permet de se poser sous les chênes. L'association de danse La Murietta organise un spectacle le 30 mai au théâtre Naloba de Penautier. Tarif unique 15 euros, gratuit pour les moins de 12 ans. Au programme Bollywood, flamenco, cabaret et guitare flamenco. La 6e édition de la fête de l'environnement sera organisée par la mairie de Bram dans le parc des Essarts le 30 mai dès 10h. Au programme, des animations familiales, des jeux, de la grimpe dans les arbres, un marché bio et artisanal, des ateliers, une conférence animée par Serge Zaka, des démonstrations et des spectacles rythmeront cette journée. La ville de Carcassonne présente l'édition 2026 de la fête du Tour. Animation 100% gratuite, les équipements sont fournis. À 14h, accueil et ouverture des stands, départ de différentes sorties de vélo, animation non-stop, ouverte à tous. Parcours d'initiation vélo encadré par les éducateurs de la ville, sensibilisation à la sécurité routière, atelier initiation et de découverte, atelier réparation et entretien et jeu de loi par Carcavélo, stand associatif et animation. Marché des producteurs de pays, c'est le 27 juin de 9h à 18h à la cité médiévale Place du Prado. Les marchés de producteurs de pays vous garantissent des produits en direct du producteur au consommateur. Ici, pas d'intermédiaire, juste de la qualité, de la fraîcheur et surtout de la convivialité. Réservés exclusivement aux producteurs fermiers et artisans, ces marchés mettent à l'honneur toute la richesse du territoire audois. Un événement proposé par l'association Bienvenue à la ferme, la ville de Carcassonne et la Chambre d'agriculture de l'Aude. Merci de votre attention, c'était votre agenda sur Contact FM Occitanie.
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0: Bonjour, bonjour à tous. À la une, le drame de Sarreguemines. Le rectorat de Nancy Metz a confirmé hier que la petite Sarah, 9 ans, retrouvée morte chez elle en octobre dernier, a bien été victime de faits graves de harcèlement scolaire, moqueries répétées sur son poids, vol et coups. Les conclusions ont été transmises au parquet. L'ultra-droite n'a pas défilé à Paris. Le Conseil d'État a confirmé l'interdiction hier de la marche du comité du 9 mai. 9 personnes ont été placées en garde à vue pour participation à un groupe violent. La contre-manifestation antifasciste avait, elle, aussi été interdite. Du côté du Nord, à Plaisant, le maire sans étiquette de Oisier, Steve Banch, a été agressé avant-hier en marge du 8 mai. L'élu souffre de luxation de l'épaule et de blessures au visage. L'agresseur a été placé en garde à vue. Sur le plan politique à présent, Florent Philippot, président des Patriotes, a annoncé hier sa candidature à la présidentielle 2027. Le souverainiste défend une sortie de l'Union européenne et de l'OTAN. Il dit pouvoir réunir cette fois-ci les 500 parrainages d'élus contre un seul en 2022. Et également, Emmanuel Macron a ravivé hier la flamme du soldat inconnu sous l'Arc de Triomphe. C'était son dernier 8 mai à l'Élysée, à un an de la fin de son quinquennat. À noter aussi, la pression ne relâche pas à la pompe. Le gazole se négocie autour de 2,20€ le litre, près de 50 centimes de plus qu'en février, sur un fond d'un baril repassé au-dessus des 111$. Et enfin, côté culture... Dernière heure pour tenter sa chance au Festival de Cannes. Les inscriptions au tirage au sort des places se ferment ce soir à 18h. La 79e édition s'ouvrira mardi avec la Vénus électrique de Pierre Salvodari. C'était votre Flash Information. Passez un bon dimanche à toutes et à tous.
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Et voilà un dimanche de plus que nous allons passer ensemble ce matin. Avec des chansons qui ont peut-être bercé votre jeunesse sur Contact FM tous les dimanches, toute une vie dans un dimanche, avec des chansons d'hier, des années 60, 70, 80, 90 et au-delà peut-être.

0: J'adore cet indicatif, il est merveilleux. En tout cas, merci d'être là tous les dimanches matins avec ces souvenirs, comme je vous le disais, des années 60, 70, 80, 90. Et je disais peut-être au-delà, avec des souvenirs, souvenirs et encore des souvenirs.
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0: si Claude François était de ce monde, qu'est-ce qu'il aurait fait aujourd'hui? Sur Contact FM, on a des souvenirs avec lui, sur des chansons comme ça. Comme tous les dimanches matins, on vous invite au rêve, à la jeunesse. On ouvre avec vous votre album photo, votre album souvenir. Ah, qu'est-ce que ça fait du bien! Marc Lavoine. C'est ça la France. Je vous souhaite une bonne matinée avec nous.
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cette chanson a marqué les années 80. Nuit magique, c'est Catherine Lara sur Contact FM. Merci de nous avoir choisi, c'est une bonne idée que vous avez eue là. Allez, on va bouger un peu avec Jamiroquai.

vous rappelle des souvenirs? Ah, c'est normal, c'est l'émission qui est comme ça. Avec toute une vie dans un dimanche, ce qui vous permet de retrouver, rouvrir votre album souvenir des années 60, 70, 80, 90. Qu'est-ce que vous faisiez en ces temps-là? Ah oui, c'est la jeunesse, bien sûr, bien sûr, bien sûr.

Ah, on peut dire qu'il y a de la puissance dans la voix, monsieur Herbert Léonard sur Contact FM. On va s'arrêter un instant si vous voulez bien. Vous savez à quel point je soutiens les musiciens locaux. Et là, j'avais envie de vous faire écouter quelqu'un qui a une voix aussi particulière, qui est une belle voix, je dirais. Et il travaille en famille. C'est Sandrea avec une reprise de monsieur Jacques Brel, Francis Cabrel, pardon, avec cette chanson Corrida. C'est sur Contact FM. Allez, on l'écoute.

Alexandria fait partie de l'orchestre Seven que vous avez peut-être eu l'occasion de voir sur scène. C'est magnifique avec des chorégraphies et une chanteuse, comme vous voulez l'entendre, magnifique. Allez, si vous avez une fois l'occasion d'aller les voir, n'hésitez pas, je suis sûr que vous allez prendre plaisir. J'ai eu l'occasion moi, de les voir et qu'est-ce que j'ai passé une bonne soirée avec eux. Sandrea Seven, sur Contact FM, on continue si vous voulez bien. Tout à l'heure, nous aurons l'occasion d'écouter un autre chanteur de chez nous.

compagnie créole sur Contact FM tous les dimanches matin entre 10h et midi, eh bien vous avez droit à des chansons comme ça, Souvenir, Souvenir. Merci de nous accompagner jusqu'à midi.

Céline Dion sur Contact FM, la prière païenne. Ah, c'est vrai que ça, y a de la voix là aussi. Je voudrais vous faire écouter, vous savez que sur Contact FM, on est partenaire de tous les musiciens locaux, et on les apprécie et on les aime, et quand on peut les diffuser, on le fait bien entendu. Là, j'avais envie de vous faire écouter quelque chose que vous avez déjà écouté sur Contact FM, et ma foi, vous appréciez, puisqu'on reçoit pas mal de coups de fil, nous disant que c'était superbe, que c'est superbe. Il s'appelle David Denois, et sa chanson a pour titre « Espagnol ». J'aimerais vous la faire écouter tout de suite.

David Denoys, l'espagnol, j'adore ça. Et au passage, j'aimerais saluer Éric Vogel, chez qui ça a été enregistré, cette chanson, puisque du côté de Limousis, il a un studio, et beaucoup d'entre musiciens vont aller enregistrer chez lui. On continue en musique, si vous voulez bien, avec Souvenir, Souvenir.

C'est ce qu'on appelait à l'époque les chansons, les tubes de l'été, avec Christophe, Oh mon amour. J'adore cette chanson et certainement que ça a éveillé en vous plein de souvenirs. Ah là là là là là là, les souvenirs, souvenirs.

on peut dire que cette reprise a été réussie, celle de Trust avec Antisocial, interprétée juste à l'instant par Martin Circus. C'est sur Contact FM, toutes les chansons, toutes les musiques des années 60, 70, 80, 90, que nous retraçons et que nous écoutons à travers de belles souvenirs. Turikunda, ça vous rappelle des souvenirs là aussi? Ah bah oui, bah forcément. Vous poussez les tables et allez-y.

0: Ah, ça balance, terrible. À l'écoute de cette chanson, des souvenirs me montent en mémoire comme ça. J'espère que vous aussi, ça vous rappelle plein de bonnes choses. Sur Contact FM, des musiques et encore des musiques. On a une demi-heure à passer ensemble, superbe.
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Ah, ça fait du bien de réécouter comme ça ses chansons. Christopher Cross sur Contact FM. Lui aussi fait partie de notre patrimoine, je dirais, carcassonné, avec Didier de Carville. Sa chanson a pour titre Carcassonne. Vous voulez l'écouter? C'est tout de suite.

idée de Caruil à l'instant, ça fait plaisir de réécouter comme ça des amis qui ont écrit une chanson et qui est magnifique et surtout qui parle de notre ville. 1970, le groupe s'appelait Les Papous. La chanson a pour titre Le Grand Cirque. C'est sur Contact FM, souvenir des années 70.

Pas beaucoup de radios diffusent Dahan avec cette chanson magnifique, Mans, au Mans. Sur Contact FM, on continue, on a encore quelques petites minutes à passer ensemble et j'avais envie de vous faire écouter des souvenirs encore à travers cette chanson. Movie Music qui parlait de la publicité.

G63 était notre dernière chanson de notre programmation d'aujourd'hui. Qu'en pensez-vous? On se retrouve dimanche prochain? Eh ben, écoutez, on sera là si tout va bien. On va se replonger dans la réalité des choses, notre monde d'aujourd'hui, 2026.

0: Bonjour, bonjour à tous. À la une, le drame de Sarreguemines. Le rectorat de Nancy Metz a confirmé hier que la petite Sarah, 9 ans, retrouvée morte chez elle en octobre dernier, a bien été victime de faits graves de harcèlement scolaire. Moqueries répétées sur son poids, vols et coups. Les conclusions ont été transmises au parquet. L'ultra-droite n'a pas défilé à Paris. Le Conseil d'État a confirmé l'interdiction hier de la marche du comité du 9 mai. 9 personnes ont été placées en garde à vue pour participation à un groupe violent. La contre-manifestation antifasciste avait, elle, aussi été interdite. Du côté du Nord, à Plaisant, le maire sans étiquette de Oisier, Steve Banche, a été agressé avant-hier en marge du 8 mai par un homme mécontent de ne pas avoir obtenu de logement social. L'élu souffre de luxation de l'épaule et de blessures au visage. L'agresseur a été placé en garde à vue. Sur le plan politique à présent, Florent Philippot, président des Patriotes, a annoncé hier sa candidature à la présidentielle 2027. Le souverainiste défend une sortie de l'Union européenne et de l'OTAN. Il dit pouvoir réunir cette fois-ci les 500 parrainages d'élus contre un seul en 2022. Et également, Emmanuel Macron a ravivé hier la flamme du soldat inconnu sous l'Arc de Triomphe. C'était son dernier 8 mai à l'Élysée, à un an de la fin de son quinquennat. À noter aussi, la pression ne relâche pas à la pompe. Le gazole se négocie autour de 2,20€ le litre, près de 50 centimes de plus qu'en février. Sur un fond d'un baril repassé au-dessus des 111$. Et enfin, côté culture... Dernière heure pour tenter sa chance au Festival de Cannes. Les inscriptions au tirage au sort des places se ferment ce soir à 18h. La 79e édition s'ouvrira mardi avec la Vénus électrique de Pierre Salvodari. C'était votre flash information. Passez un bon dimanche à toutes et à tous.
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0: Bonjour, bonjour à tous, à tout seigneur, tout honneur. Le Paris Saint-Germain a validé cette semaine son billet pour une deuxième finale consécutive de la Ligue des Champions, mardi à l'Allianz Arena. Les Parisiens ont décroché un nul 1-1 face au Bayern de Munich, suffisant pour s'imposer 6-5 sur l'ensemble des deux matchs après le spectaculaire 5-4 du Parc des Princes. Ousmane Dembélé a marqué dès la troisième minute. Rendez-vous le 30 mai à Budapest face à Arsenal. Également cette semaine, côté NBA, énorme performance de Victor Wembanyama. Le pivot français a planté 39 points, capté 15 rebonds et signé 5 contre dans la victoire 115-108 des San Antonio Spurs sur le parquet de Minnesota. Une ligne statique qui le hisse aux côtés des légendes O'Neal et Abdul Jabbar également. Les Spurs mènent 2-1 en demi-finale de Conférence Ouest. En cyclisme, le Tour d'Italie a souri à la France. Vendredi, Paul Magnier, 22 ans, a remporté la première étape au sprint en Bulgarie, qui s'est emparé du maillot rose, devenant le premier coureur tricolore à le remporter depuis 3 ans. La Ligue 1, c'est d'ailleurs RC Lens, vainqueur 1-0 du FC Nantes vendredi, sécurise sa place en Ligue des Champions. Les Canaries sont officiellement relégués en Ligue 2. La Coupe de France connaît son affiche Lens-Nice le 22 mai au Stade de France. Et puis enfin, à 8 jours du début des qualifications de Roland-Garros, 14 tricolores sont assurés du tableau principal, dont Arthur Fils et Loïs Boisson. C'est la fin de cette édition. Passez un bon dimanche à toutes et à tous.
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2: Bonjour à tous et à toutes. Le défi Wind, c'est à la plage des Chalets à Gruissan-Plage du 14 au 16 mai. Chaque année, Gruissan se transforme en théâtre des rêves pour tous ceux qui cherchent à repousser les limites de la glisse. Ces événements ne sont pas juste des compétitions, ils sont une célébration de la liberté et de l'adrénaline. Après le spectacle sur l'eau, rendez-vous à terre pour déambuler entre les stands du village glisse. Au-delà du sport, vous profiterez de nombreuses animations et des soirées musicales au bord de la plage. Alors que vous soyez un rider aguerri ou un spectateur émerveillé, ne manquez pas ce rendez-vous avec l'exceptionnel. Gruissan vous attend pour vivre des moments de pure magie où l'esprit de la glisse souffle plus fort que jamais. Le défi Wind, c'est le plus grand rassemblement mondial de windsurfers. Ici, amateurs et pros partagent la même ligne de départ pour une aventure humaine et sportive hors du commun. Artiste à suivre, c'est à Bugarach du 14 au 15 mai. Comme chaque année, le festival Artiste à suivre propose en parallèle des expositions une programmation artistique riche et pluridisciplinaire. Tout au long du festival, des artistes du spectacle vivant, poètes, musiciens, danseurs, clowns et chanteurs investiront rues, jardins et places de village. L'heure des assassins, c'est à Carcassonne au théâtre Jalary le 19 mai à 20h30. Après le succès du cercle de Whitechapel et les voyageurs du crime, Julien Lefebvre récidive avec une nouvelle comédie policière riche en rebondissements dont l'action se situe au début du XXe siècle dans l'univers feutré d'un célèbre théâtre londonien. Nuit des musées au musée de l'imprimerie à Limoux le 23 mai de 18h à 22h. Visite sur le thème de la typographie de Gutenberg à nos jours. Démonstration d'impression, explication d'autres styles d'impression comme la lithographie et la gravure taille douce. Pour fêter ses 20 ans, le musée archéologique de Brême vous invite à un voyage dans le temps à l'occasion des journées historiques organisées le samedi 23 et dimanche 24 mai. Tout au long du week-end, le parc des Essarts se transformera en campement gallo-romain et médiéval où ateliers, démonstrations et rencontres feront revivre les gestes et les savoir-faire d'autrefois. C'est un week-end festif, immersif et accessible à tous pour découvrir l'histoire autrement au plus près des collections du musée. Fête de la nature, une clairière, des chênes, un moulin à eau. C'est le 24 mai de 14h30 à 16h30. L'association Le Moulin de la Pommelle organise un atelier d'écriture dans le cadre de la fête de la nature. L'atelier est ouvert à 12 personnes à partir de 16 ans. En parallèle, un atelier libre de dessin pour enfants et jeunes sera à disposition. Une visite du moulin est prévue à partir de 15h30. Une buvette

0: sur place permet de se poser sous les chênes. L'association de danse La Murietta organise un spectacle le 30 mai au théâtre Naloba de Penautier. Tarif unique 15 euros, gratuit pour les moins de 12 ans. Au programme Bollywood, flamenco, cabaret et guitare flamenco. La 6e édition de la fête de l'environnement sera organisée par la mairie de Bram dans le parc des Essarts le 30 mai dès 10h. Au programme, des animations familiales, des jeux, de la grimpe dans les arbres, un marché bio et artisanal, des ateliers, une conférence animée par Serge Zaka, des démonstrations et des spectacles rythmeront cette journée. La ville de Carcassonne présente l'édition 2026 de la fête du Tour. Animation 100% gratuite, les équipements sont fournis. À 14h, accueil et ouverture des stands, départ de différentes sorties de vélo, animation non-stop, ouverte à tous. Parcours d'initiation vélo encadré par les éducateurs de la ville, sensibilisation à la sécurité routière, atelier initiation et de découverte, atelier réparation et entretien et jeu de loi par carca vélo, stand associatif et animation. Marché des producteurs de pays, c'est le 27 juin de 9h à 18h à la cité médiévale Place du Prado. Les marchés de producteurs de pays vous garantissent des produits en direct, du producteur au consommateur, ici, pas d'intermédiaire, juste de la qualité, de la fraîcheur et surtout de la convivialité. Réservés exclusivement aux producteurs fermiers et artisans, ces marchés mettent à l'honneur toute la richesse du territoire audois. Un événement proposé par l'association Bienvenue à la ferme, la ville de Carcassonne et la Chambre d'agriculture de l'Aude. Merci de votre attention, c'était votre agenda sur Contact FM Occitanie.
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Bonjour, bonjour à tous. À la une, le drame de Sarreguemines. Le rectorat de Nancy Metz a confirmé hier que la petite Sarah, 9 ans, retrouvée morte chez elle en octobre dernier, a bien été victime de faits graves de harcèlement scolaire. Moqueries répétées sur son poids, vols et coups. Les conclusions ont été transmises au parquet. L'ultra-droite n'a pas défilé à Paris. Le Conseil d'État a confirmé l'interdiction hier de la marche du comité du 9 mai. 9 personnes ont été placées en garde à vue pour participation à un groupe violent. La contre-manifestation antifasciste avait, elle, aussi été interdite. Du côté du Nord, à Plaisant, le maire sans étiquette de Oisier, Steve Banche, a été agressé avant-hier en marge du 8 mai par un homme mécontent de ne pas avoir obtenu de logement social. L'élu souffre de luxation de l'épaule et de blessures au visage. L'agresseur a été placé en garde à vue. Sur le plan politique à présent, Florent Philippot, président des Patriotes, a annoncé hier sa candidature à la présidentielle 2027. Le souverainiste défend une sortie de l'Union européenne et de l'OTAN. Il dit pouvoir réunir cette fois-ci les 500 parrainages d'élus contre un seul en 2022. Et également, Emmanuel Macron a ravivé hier la flamme du soldat inconnu sous l'Arc de Triomphe. C'était son dernier 8 mai à l'Élysée, à un an de la fin de son quinquennat. À noter aussi, la pression ne relâche pas à la pompe. Le gazole se négocie autour de 2,20€ de le litre, près de 50 centimes de plus qu'en février. Sur un fond d'un baril repassé au-dessus des 111$. Et enfin, côté culture... Dernière heure pour tenter sa chance au Festival de Cannes. Les inscriptions au tirage au sort des places se ferment ce soir à 18h. La 79e édition s'ouvrira mardi avec la Vénus électrique de Pierre Salvodari. C'était votre flash information. Passez un bon dimanche à toutes et à tous.

Excellent fin de journée à tous. Bienvenue sur Fiesta Latina sur Contact FM. Allez, branchez-vous sur le 88.8 à Carcassonne. Et si vous êtes en route vers Limoux, alors ce sera sur le 89.

Salut à tous, bienvenue sur Contact FM. Si, señor, c'est Oscar de la Habana, comme d'habitude à ce moment-là, pour vous présenter la fiesta latina. Je commence aujourd'hui avec la grande diva de la chanson cubaine, Omar Portuondo, qui nous vient avec cette magnifique chanson qui s'appelle Mariposas Blancas.

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1: Magnifique voix, si seigneur. Voilà, c'est magnifique. Bon, on va reprendre. Aujourd'hui, il a décidé de se retirer de la scène. Et la dernière fois qu'il a participé à un grand concert, ça s'est mal fini. Il était complètement la pauvre, plus de 90 ans. Et que vous dire, non, on n'a pas pu continuer les concerts. Donc, il a décidé de se retirer complètement. Je le souhaite une longue vie. Oui, longue vie à Omar Portuondo. Je vous laisse avec un petit son lindo, sabroso, comme ce que j'aime bien, et que vous aussi. Il s'agit de Son y tu son. C'est un hommage de Manana Son à Adalberto Álvarez. Manana con Adalberto Álvarez.

C'était Manana Club, Manana Club, avec un hommage magnifique al gran Adalberto Álvarez. Yo soy tu son. Magnifique, magnifique son cubano. Yo voy a hacer maintenant avec justement Adalberto Álvarez y un titre que adoro particulièrement. A ver, Rojitas, a la voix, Rojitas y Adalberto Álvarez, la novia de un amigo mío.

La petite amie de mon ami est tombée amoureuse de moi, mais je vais rien savoir avec elle. C'est ce qu'il nous dit Rojita, c'est Adalberto Álvarez. En parlant des compotas de manana et de la manana en tout court, la manana à Cuba, ça veut dire, et dans toute l'Amérique latine, ça veut dire la bonne vivre, voilà. C'est le festival Manana Festival, oui, du 29 au 31 mai prochain. Donc, ça se passe à la place du Forum à Vendres Plage. Donc, c'est un magnifique concert avec pas mal de 6 groupes qui vont venir pour vous régaler, danser, faire la fête comme il faut, en plus des profs de salsa qui vont vous animer, vous entraîner à apprendre à danser la salsa, et aussi pas mal de DJ qui vont être présents aussi. Alors, ça se passe du 29 au 31 mai à la place du Forum des plages de Vendres Plage. Plus de contacts, ça sera avec DJ Manuela, et je vous les recommande d'aller sur sa page Facebook, et que vous dire, pas plus que ça. Donc plein de belles choses dans ce magnifique festival de Manana Festival. Vamonos con compota de Manana, qui sera un des groupes présents. Donc ce groupe qui j'adore particulièrement, Compota de Manana, la suerte.

Los Van Van, señores. Los Van Van, vous connaissez très bien, si vous suivez Fiesta Latina, c'est Los Van Van de Cuba, les années 70, c'est une année prolifique de la musique cubaine. Los Van Van, ce sont tout de suite détachés de l'eau, et qu'est-ce que vous dire, c'est devenu les bateaux insignes de la musique bailable cubaine. Et voilà, c'est toute ma jeunesse, je voulais vous le partager à l'instant, fondé par Juan Formel, ancien pianiste de l'orchestre La Rêvée. Et cet orchestre a été composé de le meilleur des artistes, le meilleur qu'il y avait à Cuba à ce moment-là, les années 70. Et qu'est-ce qu'ils nous ont fait danser? Le monde entier a dansé avec l'orchestre Los Van Van. Ils viennent en France, ils vont partout. Et c'est plein, voilà, la salle est pleine et ça continue après plus de 50 ans déjà de parcourir le monde. Ils sont toujours sur les top 10 des meilleurs groupes cubains. Les voici avec le tout dernier album de Los Van Van. Et ça s'appelle En mode Van Van, et ce titre qui s'appelle Sollicitude d'amitié, c'est justement pour montrer jusqu'à quel point, voilà, le Van Van, ils sont le cœur ouvert, ils seront toujours pour les danseurs de musique cubaine.

0: el grandísimo Bernard James aquí en la fiesta latina, señores. Sí, un remix de ese magnífico título que fue el tour du monde, la gozadera, un remix de Marc Anthony, gente de zona, que nos había laissé el gran Bernard James décédé apenas quelques mois. Que vous dire, c'est una tristeza que on porte avec nous et qu'on se souviendra toujours, tous les danseurs partout dans le monde, parce que son titre a fait le tour du monde de ce qui nous a fait danser. Certains, ils ont même appris le premier pas de danse des salsa avec Bernard Yen et su rythmica cubana.
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0: Et voilà, voilà, petit hommage à mon grand ami Bernard James, oui, malheureusement décédé cette année. Voilà, si mal. Voilà, c'était le mois dernier presque. Je crois, oui. Et voilà, on n'oublie jamais Bernardo. On ne t'oubliera jamais.
1: Espero que les haya gustado la lección de rítmica cubana. Así que nos vemos en la próxima lección. Gracias.
0: Es Ben Nayen aquí en la Fiesta Latina, señores, para todos ustedes.

Manana Club, señores, maintenant ici, la fiesta latina, Manana Club, qui sera le 29 mai prochain au festival Manana Festival à Vendres Plage, place du Forum de Vendres Plage. Donc, allez-y, réservez votre date, 29 mai, Manana, oui, Manana, la manana de compota de Manana, señores.

Bonjour, bonjour à tous. À la une, le drame de Sarreguemines. Le rectorat de Nancy Metz a confirmé hier que la petite Sarah, 9 ans, retrouvée morte chez elle en octobre dernier, a bien été victime de faits graves de harcèlement scolaire. Moqueries répétées sur son poids, vols et coups. Les conclusions ont été transmises au parquet. L'ultra-droite n'a pas défilé à Paris. Le Conseil d'État a confirmé l'interdiction hier de la marche du comité du 9 mai. 9 personnes ont été placées en garde à vue pour participation à un groupe violent. La contre-manifestation antifasciste avait, elle, aussi été interdite. Du côté du Nord, à Plaisant, le maire sans étiquette de Oisier, Steve Banche, a été agressé avant-hier en marge du 8 mai par un homme mécontent de ne pas avoir obtenu de logement social. L'élu souffre de luxation de l'épaule et de blessures au visage. L'agresseur a été placé en garde à vue. Sur le plan politique à présent, Florent Philippot, président des Patriotes, a annoncé hier sa candidature à la présidentielle 2027. Le souverainiste défend une sortie de l'Union européenne et de l'OTAN. Il dit pouvoir réunir cette fois-ci les 500 parrainages d'élus contre un seul en 2022. Et également, Emmanuel Macron a ravivé hier la flamme du soldat inconnu sous l'Arc de Triomphe. C'était son dernier 8 mai à l'Élysée, à un an de la fin de son quinquennat. À noter aussi, la pression ne relâche pas à la pompe. Le gazole se négocie autour de 2,20 € de le litre, près de 50 centimes de plus qu'en février. Sur un fond d'un baril repassé au-dessus des 111 $. Et enfin, côté culture... Dernière heure pour tenter sa chance au Festival de Cannes. Les inscriptions au tirage au sort des places se ferment ce soir à 18h. La 79e édition s'ouvrira mardi avec la Vénus électrique de Pierre Salvodari. C'était votre flash information. Passez un bon dimanche à toutes et à tous.

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2: Bonjour à tous et à toutes. Le défi Wind, c'est à la plage des Chalets à Gruissan-Plage du 14 au 16 mai. Chaque année, Gruissan se transforme en théâtre des rêves pour tous ceux qui cherchent à repousser les limites de la glisse. Ces événements ne sont pas juste des compétitions, ils sont une célébration de la liberté et de l'adrénaline. Après le spectacle sur l'eau, rendez-vous à terre pour déambuler entre les stands du village glisse. Au-delà du sport, vous profiterez de nombreuses animations et des soirées musicales au bord de la plage. Alors que vous soyez un rider aguerri ou un spectateur émerveillé, ne manquez pas ce rendez-vous avec l'exceptionnel. Gruissan vous attend pour vivre des moments de pure magie où l'esprit de la glisse souffle plus fort que jamais. Le défi Wind, c'est le plus grand rassemblement mondial de windsurfers. Ici, amateurs et pros partagent la même ligne de départ pour une aventure humaine et sportive hors du commun. Artiste à suivre, c'est à Bugarach du 14 au 15 mai. Comme chaque année, le festival Artiste à suivre propose en parallèle des expositions une programmation artistique riche et pluridisciplinaire. Tout au long du festival, des artistes du spectacle vivant, poètes, musiciens, danseurs, clowns et chanteurs investiront rues, jardins et places de village. L'heure des assassins, c'est à Carcassonne au théâtre Jean Larry, le 19 mai à 20h30. Après le succès du cercle de Whitechapel et les voyageurs du crime, Julien Lefebvre récidive avec une nouvelle comédie policière riche en rebondissements dont l'action se situe au début du XXe siècle dans l'univers feutré d'un célèbre théâtre londonien. Nuit des musées au musée de l'imprimerie à Limoux le 23 mai de 18h à 22h. Visite sur le thème de la typographie de Gutenberg à nos jours. Démonstration d'impression, explication d'autres styles d'impression comme la lithographie et la gravure taille douce. Pour fêter ses 20 ans, le musée archéologique de Brême vous invite à un voyage dans le temps à l'occasion des journées historiques organisées le samedi 23 et dimanche 24 mai. Tout au long du week-end, le parc des Essarts se transformera en campement gallo-romain et médiéval où ateliers, démonstrations et rencontres feront revivre les gestes et les savoir-faire d'autrefois. C'est un week-end festif, immersif et accessible à tous pour découvrir l'histoire autrement au plus près des collections du musée. Fête de la nature, une clairière, des chênes, un moulin à eau. C'est le 24 mai de 14h30 à 16h30. L'association Le Moulin de la Pommelle organise un atelier d'écriture dans le cadre de la fête de la nature. L'atelier est ouvert à 12 personnes à partir de 16 ans. En parallèle, un atelier libre de dessin pour enfants et jeunes sera à disposition. Une visite du moulin est prévue à partir de 15h30. Une buvette sur place permet de se poser sous les chênes. L'association de danse La Murietta organise un spectacle le 30 mai au théâtre Naloba de Penautier. Tarif unique 15 euros, gratuit pour les moins de 12 ans. Au programme Bollywood, flamenco, cabaret et guitare flamenco. La 6e édition de la fête de l'environnement sera organisée par la mairie de Brême dans le parc des Essarts le 30 mai dès 10h. Au programme, des animations familiales, des jeux, de la grimpe dans les arbres, un marché bio et artisanal, des ateliers, une conférence animée par Serge Zaka, des démonstrations et des spectacles rythmeront cette journée. La ville de Carcassonne présente l'édition 2026 de la fête du Tour. Animation 100% gratuite, les équipements sont fournis. À 14h, accueil et ouverture des stands, départ de différentes sorties de vélo, animation non-stop, ouverte à tous. Parcours d'initiation vélo encadré par les éducateurs de la ville, sensibilisation à la sécurité routière, atelier initiation et de découverte, atelier réparation et entretien, et jeux de loi par Carcavélo, stand associatif et animation. Marché des producteurs de pays, c'est le 27 juin de 9h à 18h à la cité médiévale Place du Prado. Les marchés de producteurs de pays vous garantissent des produits en direct du producteur au consommateur. Ici, pas d'intermédiaire, juste de la qualité, de la fraîcheur et surtout de la convivialité. Réservés exclusivement aux producteurs fermiers et artisans, ces marchés mettent à l'honneur toute la richesse du territoire audois. Un événement proposé par l'association Bienvenue à la ferme, la ville de Carcassonne et la Chambre d'agriculture de l'Aude. Merci de votre attention, c'était votre agenda sur Contact FM Occitanie.
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1: Bonjour à tous et à toutes, voici les idées sorties dans le département de l'Aude. Le défi Wind, c'est à la plage des Chalets à Gruissan-Plage du 14 au 16 mai. Chaque année, Gruissan se transforme en théâtre des rêves pour tous ceux qui cherchent à repousser les limites de la glisse. Ces événements ne sont pas juste des compétitions, ils sont une célébration de la liberté et de l'adrénaline. Après le spectacle sur l'eau, rendez-vous à terre pour déambuler entre les stands du village glisse. Au-delà du sport, vous profiterez de nombreuses animations et des soirées musicales au bord de la plage. Alors que vous soyez un rider aguerri ou un spectateur émerveillé, ne manquez pas ce rendez-vous avec l'exceptionnel. Gruissan vous attend pour vivre des moments de pure magie où l'esprit de la glisse souffle plus fort que jamais. Le défi Wind, c'est le plus grand rassemblement mondial de windsurfers. Ici, amateurs et pros partagent la même ligne de départ pour une aventure humaine et sportive hors du commun. Artiste à suivre, c'est à Bugarache du 14 au 15 mai. Comme chaque année, le festival Artiste à suivre propose en parallèle des expositions une programmation artistique riche et pluridisciplinaire. Tout au long du festival, des artistes du spectacle vivant, poètes, musiciens, danseurs, clowns et chanteurs investiront rues, jardins et places de village. L'heure des assassins, c'est à Carcassonne au théâtre Jean Larry, le 19 mai à 20h30. Après le succès du cercle de Whitechapel et les voyageurs du crime, Julien Lefebvre récidive avec une nouvelle comédie policière riche en rebondissements dont l'action se situe au début du XXe siècle dans l'univers feutré d'un célèbre théâtre londonien. Nuit des musées au musée de l'imprimerie à Limoux le 23 mai de 18h à 22h. Visite sur le thème de la typographie de Gutenberg à nos jours, démonstration d'impression, explication d'autres styles d'impression comme la lithographie et la gravure taille douce. Pour fêter ses 20 ans, le musée archéologique de Bram vous invite à un voyage dans le temps à l'occasion des journées historiques organisées le samedi 23 et dimanche 24 mai. Tout au long du week-end, le parc des Essarts se transformera en campement gallo-romain et médiéval où ateliers, démonstrations et rencontres feront revivre les gestes et les savoir-faire d'autrefois. C'est un week-end festif, immersif et accessible à tous pour découvrir l'histoire autrement au plus près des collections du musée. Fête de la nature, une clairière, des chênes, un moulin à eau. C'est le 24 mai de 14h30 à 16h30. L'association Le Moulin de la Pommelle organise un atelier d'écriture dans le cadre de la fête de la nature. L'atelier est ouvert à 12 personnes à partir de 16 ans. En parallèle, un atelier libre de dessin pour enfants et jeunes sera à disposition. Une visite du moulin est prévue à partir de 15h30. Une buvette sur place permet de se poser sous les chênes. L'association de danse La Murietta organise un spectacle le 30 mai au théâtre Naloba de Penautier. Tarif unique 15 euros, gratuit pour les moins de 12 ans. Au programme Bollywood, flamenco, cabaret et guitare flamenco. La 6e édition de la fête de l'environnement sera organisée par la mairie de Bram dans le parc des Essarts le 30 mai dès 10h. Au programme, des animations familiales, des jeux, de la grimpe dans les arbres, un marché bio et artisanal, des ateliers, une conférence animée par Serge Zaka, des démonstrations et des spectacles rythmeront cette journée. La ville de Carcassonne présente l'édition 2026 de la Fête du Tour. Animation 100% gratuite, les équipements sont fournis. À 14h, accueil et ouverture des stands, départ de différentes sorties de vélo, animation non-stop, ouverte à tous. Parcours d'initiation vélo encadré par les éducateurs de la ville, sensibilisation à la sécurité routière, atelier initiation et de découverte, atelier réparation et entretien et jeu de loi par Carcavélo, stand associatif et animation. Marché des producteurs de pays, C'est le 27 juin de 9h à 18h à la cité médiévale Place du Prado. Les marchés de producteurs de pays vous garantissent des produits en direct du producteur au consommateur. Ici, pas d'intermédiaire, juste de la qualité, de la fraîcheur et surtout de la convivialité. Réservés exclusivement aux producteurs fermiers et artisans, ces marchés mettent à l'honneur toute la richesse du territoire audois. Un événement proposé par l'association Bienvenue à la ferme, la ville de Carcassonne et la Chambre d'agriculture de l'Aude. Merci de votre attention. Retour en musique sur Contact FM Occitanie.
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1: Bonjour à tous et à toutes, voici les idées sorties dans le département de l'Aude. Le défi Wind, c'est à la plage des Chalets à Gruissan-Plage du 14 au 16 mai. Chaque année, Gruissan se transforme en théâtre des rêves pour tous ceux qui cherchent à repousser les limites de la glisse. Ces événements ne sont pas juste des compétitions, ils sont une célébration de la liberté et de l'adrénaline. Après le spectacle sur l'eau, rendez-vous à terre pour déambuler entre les stands du village glisse. Au-delà du sport, vous profiterez de nombreuses animations et des soirées musicales au bord de la plage. Alors que vous soyez un rider aguerri ou un spectateur émerveillé, ne manquez pas ce rendez-vous avec l'exceptionnel. Gruissan vous attend pour vivre des moments de pure magie où l'esprit de la glisse souffle plus fort que jamais. Le défi Wind, c'est le plus grand rassemblement mondial de windsurfers. Ici, amateurs et pros partagent la même ligne de départ pour une aventure humaine et sportive hors du commun. Artiste à suivre, c'est à Bugarache du 14 au 15 mai. Comme chaque année, le festival Artiste à suivre propose en parallèle des expositions une programmation artistique riche et pluridisciplinaire. Tout au long du festival, des artistes du spectacle vivant, poètes, musiciens, danseurs, clowns et chanteurs investiront rues, jardins et places de village. L'heure des assassins, c'est à Carcassonne au théâtre Jean Larry, le 19 mai à 20h30. Après le succès du cercle de Whitechapel et les voyageurs du crime, Julien Lefebvre récidive avec une nouvelle comédie policière riche en rebondissements dont l'action se situe au début du XXe siècle dans l'univers feutré d'un célèbre théâtre londonien. Nuit des musées au musée de l'imprimerie à Limoux le 23 mai de 18h à 22h. Visite sur le thème de la typographie de Gutenberg à nos jours, démonstration d'impression, explication d'autres styles d'impression comme la lithographie et la gravure taille douce. Pour fêter ses 20 ans, le musée archéologique de Bram vous invite à un voyage dans le temps à l'occasion des journées historiques organisées le samedi 23 et dimanche 24 mai. Tout au long du week-end, le parc des Essarts se transformera en campement gallo-romain et médiéval où ateliers, démonstrations et rencontres feront revivre les gestes et les savoir-faire d'autrefois. C'est un week-end festif, immersif et accessible à tous pour découvrir l'histoire autrement au plus près des collections du musée. Fête de la nature, une clairière, des chênes, un moulin à eau. C'est le 24 mai de 14h30 à 16h30. L'association Le Moulin de la Pommelle organise un atelier d'écriture dans le cadre de la fête de la nature. L'atelier est ouvert à 12 personnes à partir de 16 ans. En parallèle, un atelier libre de dessin pour enfants et jeunes sera à disposition. Une visite du moulin est prévue à partir de 15h30. Une buvette sur place permet de se poser sous les chênes. L'association de danse La Murietta organise un spectacle le 30 mai au théâtre Naloba de Penautier. Tarif unique 15 euros, gratuit pour les moins de 12 ans. Au programme Bollywood, flamenco, cabaret et guitare flamenco. La 6e édition de la fête de l'environnement sera organisée par la mairie de Bram dans le parc des Essarts le 30 mai dès 10h. Au programme, des animations familiales, des jeux, de la grimpe dans les arbres, un marché bio et artisanal, des ateliers, une conférence animée par Serge Zaka, des démonstrations et des spectacles rythmeront cette journée. La ville de Carcassonne présente l'édition 2026 de la Fête du Tour. Animation 100% gratuite, les équipements sont fournis. À 14h, accueil et ouverture des stands, départ de différentes sorties de vélo, animation non-stop, ouverte à tous. Parcours d'initiation vélo encadré par les éducateurs de la ville, sensibilisation à la sécurité routière, atelier initiation et de découverte, atelier réparation et entretien, et jeux de loi par carcavélo, stand associatif et animation. Marché des producteurs de pays. C'est le 27 juin de 9h à 18h à la cité médiévale Place du Prado. Les marchés de producteurs de pays vous garantissent des produits en direct du producteur au consommateur. Ici, pas d'intermédiaire, juste de la qualité, de la fraîcheur et surtout de la convivialité. Réservés exclusivement aux producteurs fermiers et artisans, ces marchés mettent à l'honneur toute la richesse du territoire audois. Un événement proposé par l'association Bienvenue à la ferme, la ville de Carcassonne et la Chambre d'agriculture de l'Aude. Merci de votre attention. Retour en musique sur Contact FM Occitanie.
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0: Bonjour, bonjour à tous. À la une, le drame de Sarreguemines. Le rectorat de Nancy Metz a confirmé hier que la petite Sarah, 9 ans, retrouvée morte chez elle en octobre dernier, a bien été victime de faits graves de harcèlement scolaire. Moqueries répétées sur son poids, vols et coups. Les conclusions ont été transmises au parquet. L'ultra-droite n'a pas défilé à Paris. Le Conseil d'État a confirmé l'interdiction hier de la marche du comité du 9 mai. 9 personnes ont été placées en garde à vue pour participation à un groupe violent. La contre-manifestation antifasciste avait, elle, aussi été interdite. Du côté du Nord, à Plaisant, le maire sans étiquette de Oisier, Steve Banche, a été agressé avant-hier en marge du 8 mai par un homme mécontent de ne pas avoir obtenu de logement social. L'élu souffre de luxation de l'épaule et de blessures au visage. L'agresseur a été placé en garde à vue. Sur le plan politique à présent, Florent Philippot, président des Patriotes, a annoncé hier sa candidature à la présidentielle 2027. Le souverainiste défend une sortie de l'Union européenne et de l'OTAN. Il dit pouvoir réunir cette fois-ci les 500 parrainages d'élus contre un seul en 2022. Et également, Emmanuel Macron a ravivé hier la flamme du soldat inconnu sous l'Arc de Triomphe. C'était son dernier 8 mai à l'Élysée, à un an de la fin de son quinquennat. À noter aussi, la pression ne relâche pas à la pompe. Le gazole se négocie autour de 2,20€ de le litre, près de 50 centimes de plus qu'en février, sur un fond d'un baril repassé au-dessus des 111$. Et enfin, côté culture, dernière heure pour tenter sa chance au Festival de Cannes. Les inscriptions au tirage au sort des places se ferment ce soir à 18h. La 79e édition s'ouvrira mardi avec la Vénus électrique de Pierre Salvodari. C'était votre flash information. Passez un bon dimanche à toutes et à tous.
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0: Bonjour, bonjour à tous, à tout seigneur, tout honneur. Le Paris Saint-Germain a validé cette semaine son billet pour une deuxième finale consécutive de la Ligue des Champions, mardi à l'Allianz Arena. Les Parisiens ont décroché un nul 1-1 face au Bayern de Munich, suffisant pour s'imposer 6-5 sur l'ensemble des deux matchs après le spectaculaire 5-4 du Parc des Princes. Ousmane Dembélé a marqué dès la troisième minute. Rendez-vous le 30 mai à Budapest face à Arsenal. Également cette semaine, côté NBA, énorme performance de Victor Wembanyama. Le pivot français a planté 39 points, capté 15 rebonds et signé 5 contre dans la victoire 115-108 des San Antonio Spurs sur le parquet de Minnesota. Une ligne statique qui le hisse aux côtés des légendes O'Neal et Abdul Jabbar également. Les Spurs mènent 2-1 en demi-finale de Conférence Ouest. En cyclisme, le Tour d'Italie a souri à la France. Vendredi, Paul Magnif, 22 ans, a remporté la première étape au sprint en Bulgarie, qui s'est emparé du maillot rose, devenant le premier coureur tricolore à le remporter depuis 3 ans. La Ligue 1, c'est la RC Lens, vainqueur 1-0 du FC Nantes vendredi, sécurise sa place en Ligue des Champions. Les Canaries sont officiellement relégués en Ligue 2. La Coupe de France connaît son affiche Lens-Nice le 22 mai au Stade de France. Et puis enfin, à 8 jours du début des qualifications de Roland-Garros, 14 tricolores sont assurés du tableau principal, dont Arthur Fils et Loïs Boisson. C'est la fin de cette édition. Passez un bon dimanche à toutes et à tous.

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1: Salut à tous, hola a todos, c'est Lino El Junior et vous écoutez Tiempo Calo, l'émission francophone sur la culture flamenca dans toutes ses variantes. Bonne année une fois de plus, surtout à ceux qui n'ont pas pu écouter la semaine dernière notre première édition 2021. Rappelez-vous que vous pouvez écouter à tout moment nos podcasts sur internet à travers la plateforme Mixcloud et tous les mardis en rediffusion à 10h sur Contact FM bien sûr. Aujourd'hui, comme toutes les semaines, on écoute le meilleur flamenco d'hier à aujourd'hui et de suite, on se laisse danser avec Vicente Amigo y El Pelé qui nous interprète Gitana Cordobesa.

Voilà la sublime voix de Manuel Moreno Maya, dit El Pelé, ce cantaor originaire du barrio de San Pedro à Córdoba, qui longtemps fut le couple artistique et la voix de la merveilleuse guitare de Vicente Amigo. Il a chanté aux côtés des plus grands, faisant ses débuts discographiques en 1986, partageant notamment la scène avec Camarón de la Isla, Manolo Sanlúcar ou encore Lole y Manuel. Sa musique est d'ailleurs arrivée à des oreilles au-delà du flamenco, puisque dans les années 90, il est même invité par Prince ou encore David Bowie pour faire la première partie de leurs concerts à Madrid et à Barcelone. Aujourd'hui, sa dynastie continue puisqu'il est le père de Nani et Lynn Cortés, ce dernier qu'on écoute souvent ici et qui, à juste titre, sont très influencés autant par le flamenco que par le funk, le rock ou le jazz. Et on poursuit notre émission aujourd'hui en parlant du grand maître Enrique Morente, disparu il y a 10 ans et qui nous a laissé un héritage riche en création et sans doute une des meilleures, c'est sa fille, Estrella Morente, marrainée depuis ses débuts par la grande Carmen Linares et débutant sur l'album de son père Omega qu'on a écouté il y a 2 semaines. Née à Las Gavias, à Granada, elle a produit de nombreux albums et remporté d'importants prix dans le monde du flamenco et ainsi une reconnaissance dans la culture populaire. On la connaît notamment pour avoir interprété la bande originale du film de Pedro Almodóvar, Volver, ou encore celle de Chico y Rita de Fernando Trueba. Elle nous chante une Bulería por Soleá de son album de 2001, La Calle del Aire. Pour Tiempo Calo, c'est Estrella Morente.

On va écouter un live unique, un duo de deux brillants cantaores, c'est Rubio de Pruna et Saúl Quirós. Antonio Flores Cortés, c'est le nom original de Rubio de Pruna, qui n'est pas originaire de Pruna, mais de Córdoba, et qui, déjà très jeune, se forge une carrière comme chanteur de prestigieuses familles de danseurs comme Los Farrucos, avant d'être repéré par Paco de Lucía. Ce dernier l'embarque à ses côtés comme cantaor de 2012 à 2014, étant le dernier cantaor de Paco. À l'heure actuelle, il mène sa carrière solo, tout en travaillant pour la danseuse Sara Varas. Il signe ici un mano a mano avec Saúl Quirós, autre prodige du flamenco, ayant lui accompagné longtemps Joaquín Cortés et participé à des travaux flamenco avec Camarón, José Mercé, Tomatito ou encore Duquende. Deux voix rondas du flamenco contemporain qui se marient en direct l'année 2018 pour la scène. Pour Tiempo Calo, on écoute cette Buleria interprétée par Rubio de Pruna et Saúl Quirós.

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0: Une gitane originaire de Barcelona, connue sous le nom de Montse Cortés, une sublime voix qui a travaillé aux côtés de la Paquera de Jerez et surtout fait danser des bailaores comme Antonio Canales, Sara Varas ou Joaquín Cortés. Plus les émissions de Tiempo Caló se succèdent et plus on comprend le mot « familia » dans le mundo flamenco. J'ai la sensation de répéter sans cesse les mêmes noms et références, non pas que le flamenco soit pauvre ou sectaire, sinon un point de rencontre et de partage, sans passeport, sans diplôme requis, où seulement l'art véritable est la clé de toutes les portes qui finalement ne sont jamais fermées. Et d'ailleurs, il me manque quelqu'un pour compléter la biographie de Montse Cortés, c'est encore une fois Paco de Lucía, qui savait toujours dénicher les prouesses du flamenco, donnant l'opportunité de se réaliser professionnellement et artistiquement à des artistes qui aujourd'hui sont des éléments indispensables du flamenco. On écoute Las Alfareras, interprétée par Montse Cortés.
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1: Un des albums révélation du flamenco de la deuxième moitié de l'année 2020. Encore un duo, jeune et contemporain, qui pourtant ne perd pas le cap des valeurs traditionnelles du mundo flamenco. C'est Israel Fernandez qui présente son second album, accompagné par Diego El Morao à la guitare. Après son premier album, Universo Pastora, dont on avait déjà écouté un extrait dans Tiempo Calo, Israel Fernandez s'est révélé comme une figure des plus talentueuses et charismatiques de sa génération dans le domaine du cante flamenco. Cette nouvelle production s'appelle Amor et est donc considérée un des meilleurs albums flamenco de l'année 2020 avec le toque de guitare de Diego El Morao qui manie à la perfection ses propres valeurs. Une connaissance et un héritage du toque flamenco avec un regard moderne et contemporain. Pour Tiempo Calo, on écoute Israel Fernandez et Diego El Morao.

une voix unique comme sa personnalité et son approche du flamenco. On va dire la première chanteuse black flamenca, captivante dès la première écoute, c'est Concha Buica. Ses racines sont déjà une fusion et l'écouter, c'est déjà voyager. Cette fille d'exilés politiques de Guinée équatoriale, née en 1972 aux îles Baléares, qui grandit avec la communauté gitane du barrio de San Gotleo à Palma de Mallorca. C'est là que se forge la personnalité qu'on lui connaît aujourd'hui et elle trouve dans le flamenco la voix dont elle avait besoin pour s'exprimer. De nombreux disques prouvent son parcours et ses collaborations, notamment avec Navajita Platea, Kiko Navarro et des artistes non flamenco, de la taille de Carlos Santana, Chick Corea, Chavela Vargas ou encore Nelly Furtado. On a également pu l'entendre signer quelques chansons, elle aussi, pour un autre film de Pedro Almodóvar, La piel que habito. On écoute son fragile duende flamenco dans Culpa mía. Pour Tiempo Calo, c'est Concha Buica.

Je fais souvent référence à des discographiques flamencas comme Fodz Records, industrie qui produit un grand nombre d'artistes du panorama qui nous réunit chaque semaine sur Tiempo Calo et précisément du genre qu'on dénomine flamenquito, comme Canelita, Saraima, Edu García et également les deux artistes qu'on va écouter. Cristian Guerrero, tout d'abord, marqué par un début de carrière plutôt atypique, puisque ce jeune originaire de Barcelona fut boxeur professionnel avant de devenir cantaor. Après avoir joué dans le célèbre tablao catalan El Cordobés et accompagné des prestigieuses formations comme le Ballet de Andalucía ou celle d'Israel Galván, il rejoint Sevilla pour y faire sa carrière flamenca en solo. Un autre émigré à Sevilla, c'est le gitan originaire de Santander, David Barruil, connu en Espagne pour avoir remporté la deuxième édition de l'émission La Voz, correspondant en France à The Voice. Quelque chose me fait dire d'ailleurs que la version française n'a pas été réticente à la montée en puissance d'un artiste gitan. Revenons à David Barruil, donc ce brillant cantaor qui puise dans un héritage très camaronesque et quetamesque, on peut dire. Il chante ici avec son acolyte « Vámonos pa casa, rentrons à la maison ». Pour Tiempo Calo, place à Cristian Guerrero et David Barruil.

0: Ah, une chanson qui a marqué la culture calo, une voix souvent rattachée à la guitare de Paco de Lucía, une grande parmi les grands, c'est Victoria Santiago Borja, dite La Tana. Originaire de Séville, après avoir parcouru le monde en accompagnant Joaquín Cortés ou encore Farruquito, elle est découverte par Paco, qui l'emmène sur l'enregistrement de son album Cositas Buenas, avant de lui produire son premier album solo en 2006, Tú ven a mí, toi viens à moi, titre également de la chanson qu'on écoute de suite sur Tiempo Calo, c'est La Tana.
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Place maintenant à un cantaor qu'on a eu l'occasion d'apprécier lors de notre première édition, que vous pouvez réécouter sur nos podcasts. C'est Joselito Silva. Un morceau intéressant de son premier album studio, El Color de tu Risa, est le titre Me Enamoro, en duo avec El Farro. Toujours dans des couleurs très flamenco salseras, avec une excellente composition et production. Por Tiempo Calo, c'est Joselito Silva y El Farro avec Me Enamoro.

Gracias a todos, merci à tous. Chaque semaine, c'est un honneur et un bonheur de vous accompagner et de vous guider dans l'aventure flamenca. Tiempo Calo, c'est tous les vendredis 19h sur Contact FM 88.8 à Carcassonne. Je remercie d'ailleurs toute l'équipe de rendre possible ce rendez-vous. Partagez et répandez le flamenco autour de vous et faites-le depuis chez vous. Bon courage à tous, restez vigilants, prenez soin de vous. On finit notre émission aujourd'hui avec de la jeunesse, comme souvent, avec d'autres horizons flamencos plus modernes, plus urbains. C'est Ángel Vargas, ce jeune chanteur gitan d'Algeciras, qui nous interprète Oye Morena, un de ses titres phares. D'ici là, vous connaissez la devise. Sasti Pentali, salud y libertad, santé et liberté, et à très bientôt pour une nouvelle émission de Tiempo Calor.

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